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1: 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Si envoûtante, c'est.
2: 史密斯先生，您刚才说的是？
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2: 多谢史密斯先生的夸奖。那我敬你一杯。哎呀，史密斯先生，对不起，我不是有意要弄脏你这么漂亮的西装。
3: 真的没关系，你坐吧，我去洗一下，马上回来，好吗？